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0: Musique,
1: papant. Nous disons,
0: bon.
2: Le peuple de l'herbe
0: se permet de croire que nous nous retrouverons,
3: par exemple, dans une petite salle de concert,
0: à l'écoute des musiques
3: populaires,
0: pittoresques, gourmandes, sans concession à la facilité.